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2: Pareil.
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3: Pour que tu m'aimes encore. Schöner Song, aber der ist auch ganz nett. Und dann geht's jetzt hier auf Wieder 2, All by Myself.